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3: Et en ce vendredi 2 octobre, bonne fête aux légers, les béliers, laissez la porte ouverte à ce que vous ressentez sans craindre de briser l'équilibre actuel. Les taureaux, vous devriez bénéficier d'une rentrée d'argent imprévue. Gémeaux, vos activités ne pourront que s'améliorer encore. Les cancers, un sentiment plus passionné pourrait naître si vous laissez parler votre cœur. Les lions, votre partenaire sera vous étonné par de petites attentions qui renforceront votre complicité. Les vierges, vous aurez l'art de maintenir un climat douillet et tendre dans votre foyer. Les balances, vous prendrez des initiatives professionnelles qui pourront surprendre, mais qui porteront leurs fruits. Les scorpions, gardez un certain sens de la mesure dans vos dépenses. Sagittaire, une amitié pourrait se transformer. Capricorne, vous avez envie de faire plaisir à vos proches. Verseau, en restant raisonnable dans vos dépenses, vous préserverez votre équilibre financier. Enfin, les poissons, vous vous mettez en quatre pour donner le meilleur de vous-même. Bonne journée et à demain.
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0: Et ça y est, c'est l'heure de démarrer. Bonjour, bonjour à tous. Bienvenue sur Echo FM. Vous avez choisi la bonne radio. J'espère que tout va bien pour vous, que vous avez passé une bonne nuit. Nous sommes vendredi 2 octobre. Le programme de ce début de matinée, la minute positive, parce qu'on en a bien besoin. Il a seulement 18 ans et pourtant il a déjà décidé d'aider des enfants à l'autre bout du monde. Max, un jeune homme originaire du Bronx aux États-Unis, a créé une association pour financer la scolarité d'enfants au Ghana. 7h50, l'invité de la rédaction, Samuel Helbeck, président de l'association Les Centres Socioculturels du Sud Avesnois. Il nous présentera la charte de protection des mineurs applicable sur le site de Fourmi et celui de la Fagne. Et puis dans la deuxième partie de votre matinale, c'est vous qui le dites, la chronique qui vous donne la parole. Question un peu touchy pour un début de matinée, mais elle fait réagir. Se faire enterrer avec son chien ou son chat, c'est possible, notamment à Walcourt, entre Couvain et Charleroi en Belgique. Alors que pensez-vous de cette mesure? Doit-elle être adaptée en France? C'est vous qui le dites, mais tout de suite, 7h, le premier flash info local, bon réveil.
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0: Vendredi 2 octobre, on part directement à Étreux avec 10 mois de prison avec sursis après une collision avec un véhicule de pompiers. Un automobiliste de 44 ans a été condamné à 10 mois de prison avec sursis après avoir percuté un véhicule de pompiers. C'était le 1er février dernier. Il conduisait avec 1,60 g d'alcool par litre de sang et à une vitesse excessive lorsqu'il a perdu le contrôle de sa voiture. Le pompier grièvement blessé dans la collision avait été hospitalisé et souffre toujours de séquelles. Son permis a également été suspendu pendant 9 mois. Le véhicule de secours, lui, a été détruit. À Fourmi, envoyez vos meilleures recettes de cuisine. La ville lance un appel aux habitants pour participer au prochain numéro du magazine Fourmi et vous. L'idée, mettre à l'honneur une recette familiale, qu'il s'agisse d'un plat, d'une tarte, d'un dessert ou d'une spécialité dont vous avez le secret. Pour le premier numéro, c'est la gagnante du concours Fourmi Chef qui avait partagé sa recette. Pour le prochain, ce pourrait être la vôtre. Pas besoin d'être un grand cuistot. L'objectif est surtout de partager une recette qui raconte un peu votre histoire et vos traditions familiales. Les habitants intéressés peuvent envoyer leurs propositions au service communication de la ville à communication@fourmi.fr. Enfin, à Hirson, opération sensibilisation au dépistage du cancer du sein aujourd'hui et demain. Ce vendredi, Espace Vie Cancer sera accueilli par Leclerc Hirson pour une nouvelle journée consacrée à la sensibilisation au cancer du sein et au dépistage. Une vente de roses sera également proposée durant la journée. Et puis demain, direction Auchan-Hirson pour une journée d'infos et de prévention. L'association qui proposera notamment des explications autour de la palpation mammaire et de son importance.
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0: Et ce sont les nuages qui vont dominer une partie de cette journée de vendredi dans la Vénois et l'Aisne, mais les éclaircies gagneront sans doute du terrain ces prochaines heures. Les températures en baisse ce matin, 8 degrés à Fourmi, Avenel, Hirson, 20 degrés cet après-midi à Hirson.

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2: Bonjour à tous, à la une de l'actualité, près de 2000 interpellations hier en France. Depuis le début de la semaine, 1793 personnes ont été placées en garde à vue, dont 90% de mineurs. Face aux violences, les préfets interdisent aujourd'hui les manifestations autour des établissements fermés. Le ministre de l'Éducation fait aussi état de 235 blessés parmi les élèves et les personnels. Dans certaines régions, les cours se feront en distanciel. Aujourd'hui, c'est le cas dans les Alpes-Maritimes. En plein mouvement de blocage des lycées, le gouvernement renonce à rendre payantes les inscriptions en BTS et en classe préparatoire pour les étudiants non boursiers. Annonce du ministre de l'Éducation nationale hier soir. Le budget 2027 prévoyait 178 euros par an en BTS et 270 euros en classe prépa, mesure finalement retirée. Jordan Bardella annonce une nouvelle plainte contre Mediapart, cette fois pour faux et usage de faux. Le président du Rassemblement national conteste l'authenticité de messages antisémites datant de 2013 et publiés par le site d'investigation. Mediapart affirme avoir fait authentifier l'historique des échanges par un huissier. Une plainte pour diffamation avait déjà été déposée par Jordan Bardella. Et puis ce soir en football, la Ligue des Nations, France-Italie à partir de 20h45 au Stade de France.
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0: Bienvenue sur Echo FM, c'est l'heure de l'éphéméride de ce vendredi 2 octobre. Bonne fête à tous les légers. Côté anniversaire, si je vous dis Michou, non, pas l'homme en bleu, lui qui nous a quitté il y a quelques années, non, Michou le vidéaste, youtubeur, il a 25 ans aujourd'hui. Le chanteur Sting a 75 ans. Franck Delay, alias Franck des To Be Free, souvenez-vous, à la fin des années 90, ça c'est corps sculpté, bodybuildé, il a 53 ans. Enfin, l'imitateur Marc-Antoine Lebret a 41 ans. Ça s'est passé un 2 octobre, mais cette fois en 1985, il y a 41 ans, la création du réseau Fun Radio qui vise un jeune public adepte de rock, de groove, de R&B. Ça, c'était pour la playlist de l'époque. Dans quelques instants sur Echo FM, la minute positive. À 18 ans, il aide 10 enfants à aller à l'école. Respect, monsieur. 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

Et comme chaque matin désormais, vous avez le droit à votre minute positive. Ça fait du bien, ça donne le sourire, on en a bien besoin. Il a seulement 18 ans et pourtant il a déjà décidé d'aider des enfants à l'autre bout du monde. Max Owobu, un jeune homme originaire du Bronx aux États-Unis, a créé une association pour financer la scolarité d'enfants au Ghana. L'idée lui est venue après avoir constaté que certains enfants de son âge travaillaient au lieu d'aller à l'école. Et il a commencé avec son propre argent de poche pour aider un premier enfant. Aujourd'hui, son association, elle prend en charge 10 enfants avec les frais de scolarité, les uniformes, les repas, le transport, les fournitures. Environ 1000 dollars suffisent pour financer une année complète pour un enfant. Et Max ne compte pas s'arrêter là. Il veut accompagner entre 10 et 15 enfants supplémentaires. Bref, ce matin, je tire mon chapeau. Respect, monsieur. Dans quelques minutes, dans quelques longues minutes, il sera 7h30. Ce sera l'heure de 3 nouveaux titres de l'actualité. 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
1: Trois nouvelles informations, bienvenue sur Éco FM en ce vendredi 2 octobre. 11 mois de prison ferme après une folle course-poursuite. Un habitant de Guise, âgé de 41 ans, a été condamné à 11 mois de prison ferme avec incarcération après une course-poursuite de plus d'une heure avec les policiers. Il avait refusé de s'arrêter à Saint-Quentin avant de prendre la fuite à plus de 100 km/h à travers plusieurs communes. Il conduisait sans permis avec 1,47 g d'alcool par litre de sang. Il était positif à la cocaïne et au cannabis. Sa voiture a finalement terminé sa course dans un sapin. Le conducteur, qui avait déjà 3 refus d'obtempérer à son casier, a également l'interdiction de repasser son permis pendant 18 mois. À Marly-Gaumont, l'estaminet La Halle à l'honneur sur M6 dès la semaine prochaine. On vous en parlait en exclusivité le mois dernier. L'estaminet La Halle à Marly-Gaumont participe à la 3e saison de l'émission de M6. La meilleure cuisine régionale, c'est chez moi. 8 restaurants des Hauts-de-France seront en compétition avec les chefs Norbert Tarrer et Johan Comte. La Halle sera à découvrir ce mardi 6 octobre. Les restaurateurs tenteront de décrocher leur place pour la demi-finale et la finale programmée le vendredi 9 octobre. Enfin, à Glajon, la Marousse Pink, c'est pour ce dimanche. Espace Vie Cancer participera en effet à cette manifestation organisée par la ville de Glajon avec les Vikings et le CCAS. Cette année, la randonnée se veut particulièrement originale. Les participants pourront choisir leur mode de déplacement, à pied, à vélo, à moto ou encore accompagné de leur chien. Espace Vie Cancer qui tiendra un stand d'information et de sensibilisation consacré bien sûr au cancer du sein et aux dispositifs existants. Le tarif est de 5 €. Départ des 7h30, salle des fêtes.
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1: Bon, les nuages sont encore bien présents, hein, que vous soyez dans l'Avesnois et l'Aisne, mais les éclaircies vont gagner sans doute du terrain ces prochaines heures. Les températures baissent quand même par rapport à hier, 8 degrés ce matin à Glajon, Balieu, Aurigny-en-Thiérache, et on ira jusqu'à 20 degrés cet après-midi à Ohain, Sort-le-Château, Buire. Demain samedi, ciel voilé, mais ce sera pas trop désagréable, et dimanche là, ce sera plutôt ensoleillé avec des températures stables.
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1: À 7h50 sur Éco FM, Samuel Helbecq sera l'invité de la rédaction, président de l'association Les Centres Socioculturels du Sud Avesnois. Il nous présentera la charte de protection des mineurs applicable sur le site de Fourmies et celui de La Fagne. Belle matinée, vous écoutez.

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5: Et en ce vendredi 2 octobre, bonne fête aux légers, les béliers, laissez la porte ouverte à ce que vous ressentez sans craindre de briser l'équilibre actuel. Les taureaux, vous devriez bénéficier d'une rentrée d'argent imprévue. Gémeaux, vos activités ne pourront que s'améliorer encore. Les cancers, un sentiment plus passionné pourrait naître si vous laissez parler votre cœur. Les lions, votre partenaire sera vous étonné par de petites attentions qui renforceront votre complicité. Les vierges, vous aurez l'art de maintenir un climat douillet et tendre dans votre foyer. Les balances, vous prendrez des initiatives professionnelles qui pourront surprendre, mais qui porteront leurs fruits. Les scorpions, gardez un certain sens de la mesure dans vos dépenses. Sagittaire, une amitié pourrait se transformer. Capricorne, vous avez envie de faire plaisir à vos proches. Verseau, en restant raisonnable dans vos dépenses, vous préserverez votre équilibre financier. Enfin, les poissons, vous vous mettez en quatre pour donner le meilleur de vous-même. Bonne journée et à demain.
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1: Le 6 minutes d'Éco FM qui vous emmène au cœur des centres socioculturels du Sud Avesnois qui renforcent la protection des enfants et des adolescents qu'ils accueillent. Depuis le 15 septembre dernier, l'association s'est dotée d'une charte de protection des mineurs. Elle s'applique à toutes les personnes qui interviennent auprès des jeunes. Charte qui fixe notamment des règles très précises concernant les relations entre adultes et mineurs, les réseaux sociaux, les messages privés, les transports, les photos, l'intimité ou encore la conduite à tenir lorsqu'un professionnel est confronté à une situation préoccupante. Alors pourquoi avoir voulu formaliser ces règles? Qu'est-ce que ça change concrètement pour les équipes et les familles? Pour en parler ce matin, nous sommes en compagnie de Samuel Helbecq. Bonjour.
2: Bonjour Julien.
1: Samuel, vous êtes président des centres socioculturels du Sud Avesnois. D'abord, pourquoi avoir décidé aujourd'hui de mettre en place cette charte de protection des mineurs et surtout, qu'est-ce qui a déclenché cette démarche?
2: L'actualité, aussi bien nationale que locale, on l'a vu sur Paris, on l'a vu aussi plus localement sur des villes voisines, des incidents. En tant que président de l'ASSO et en tant que aussi parent et aussi parent d'un grand qui fait aussi de l'animation dans les centres, je me suis dit qu'il fallait prendre des devants pour protéger un peu aussi bien les animateurs que les enfants, car on accueille beaucoup d'enfants et d'adolescents dans beaucoup d'activités, aussi bien à Fourmies que sur la Fagne. Et je pense que c'est notre responsabilité de leur offrir un cadre où ils sont protégés, où les adultes savent exactement quelles sont leurs limites.
1: Alors cette charte, elle concerne potentiellement beaucoup de monde, hein, salariés, animateurs, bénévoles, stagiaires, intervenants. Est-ce que tout le monde concrètement devra effectivement la lire et la signer avant d'être en contact avec les mineurs? Comment ça va se passer?
2: Ce qui est sûr, c'est que tout ce qui est animateur, oui, ils seront obligés de la lire et de la signer avant tout engagement. Donc ça sera un plus par rapport au contrôle aussi, parce que forcément il y a un contrôle. Nous, tous les animateurs sont enregistrés dans une base de données quand on met en place les accueils de loisirs. Et ça, c'est la SDJES qui nous dit un peu par rapport à leur casier judiciaire s'il y a un problème ou pas. Le souci qui se pose, c'est qu'il y a potentiellement des affaires qui peuvent ne pas être encore jugées ou des comportements qui ne sont pas relevés du pénal, mais qui peuvent quand même poser problème, et ça, on avait besoin de s'en protéger aussi.
1: Alors, parmi les règles, il y en a une qui concerne particulièrement les usages actuels. Bien sûr, un animateur ne peut pas ajouter ou contacter personnellement un jeune sur Snapchat, Instagram, TikTok, WhatsApp. Pourquoi c'était important aussi d'inscrire noir sur blanc ces règles concernant les réseaux sociaux, tout simplement pour éviter que ça vous dépasse?
2: Bah, c'est ça, c'est qu'on s'aperçoit, hein, la génération évolue et elle est hyper connectée. Le but, c'est pas de fliquer les gens, c'est en fait, c'est vraiment toute relation qui pourrait débuter dans le centre social. Si un de nos animes est l'enfant de quelqu'un qu'il connaît, forcément, on ne va pas non plus aller à l'extrême. C'est normal qu'il puisse l'avoir en ami ou lui parler. Ça, par contre, il devra peut-être probablement le déclarer, dire tout simplement, voilà, cette personne, ce gamin-là, je le connais parce que je suis parent avec je suis ami avec les parents. Donc là, il n'y a pas de souci. Mais c'est plus les relations qui pourraient naître en fait dans un centre où, oui. On s'échange. Comme ça se fait beaucoup maintenant, on s'échange les Facebook, on s'échange les Snap et après on se revoit hors centre et ça c'est pas possible en fait.
1: Alors vous insistez sur un point, hein, vous ne voulez pas que cette charte soit simplement un document rangé comme ça dans un dossier. Comment vous allez faire pour qu'elle soit réellement connue et appliquée au quotidien par les équipes, hormis un passage bien sûr par Éco FM?
2: Lors des contrats d'engagement des vacataires, donc lors de la signature de leur contrat, ils auront obligation de signer et de lire la charte et moi de toute façon c'est moi qui signe les contrats de travail, donc si j'ai pas le document signé, le contrat de travail sera pas signé, donc ils auront obligation. En fait, ça se faisait déjà à chaque début de centre ou d'accueil d'ado, on fait des réunions d'information en expliquant. Le souci, c'est que après voilà, on a aussi affaire à des jeunes animateurs, des fois la différence d'âge elle est pas très grande entre un ado qui vient et maintenant le BAFA qui est accessible à partir de 16 ans. Des fois ça peut louer à un an ou deux ans, même rien du tout en fait. C'est aussi les protéger en fait, c'est parce que parfois ils n'ont pas la maturité de comprendre, de se mettre les barrières, et c'est aussi d'un côté de les protéger sur les dérives à ne pas faire, parce que ça peut détruire une vie aussi bien au niveau de l'animateur qu'au niveau de l'enfant, oui. D'un gamin de 16 ans qui a le BAFA et de pas se mettre de barrières et de tomber dans une dérive en fait.
1: Ouais, exactement.
2: Et ça, on doit protéger tout le monde, aussi bien c'est les enfants enfants, mais aussi nos animateurs, nos salariés. En
1: fait. Et maintenant, on va parler quand même des parents. Quel est le message que vous souhaitez adresser justement aux parents qui confient leurs enfants au centre socioculturel du Sud-Avesnois? Qu'est-ce que cette charte doit concrètement leur garantir en fait?
2: Je le vois aussi moi en tant que parent de deux petits, où, ouais. Où on peut se questionner des fois quand on voit l'actualité, on se dit ça fait peur en fait. Pour l'instant, on est assez épargné, quoique ça s'est vu dans une ville proche, mais ça fait peur de mettre son enfant. Et donc moi, en tant que parent aussi, je dis qu'est-ce qu'on peut faire. On pourra jamais éliminer à 100% le risque. Ouais. Un prédateur qui veut, il arrivera toujours à trouver les filons, mais je me dis que c'est une barrière de plus en fait. Et peut-être que bon, déjà c'est une règle en plus, ou même sans avoir une déviance de quelqu'un qui, un jeune qui comprendrait pas, qui aurait pas la maturité de se mettre une barrière, de bien lui expliquer. Et par contre, pour une personne malade qui lui aurait une déviance et voudrait aurait l'intention de faire quelque chose, c'est une barrière de plus en fait devant lui, où il se dira ah ouais, mais non, peut-être que je ferai gaffe, parce que dans l'Avesnois, enfin sur les centres culturels du Sud-Avesnois, ils font un peu plus gaffe, donc voilà quoi. C'est une barrière de plus. Et après on est réaliste, on sait qu'on ne pourra jamais se mettre à l'abri à 100%, mais
1: ouais, il y aura toujours des trous dans la raquette possible, mais en tout cas on fait tout pour minimiser
2: c'est ça. Je prends toujours l'exemple depuis l'exemple de l'abbé Pierre. On se dit que maintenant tout le monde en fait on doit se méfier de tout le
1: Bien
2: monde
1: sûr.
2: Au final.
1: Samuel, on va vous remercier d'avoir été avec nous ce matin sur Eco FM. Merci pour ce point autour de cette charte. Merci beaucoup.
2: Ben, merci à toi Julien et à bientôt.
1: Et quant à nous, on se retrouve dans quelques instants sur Eco FM pour le flash info local. Il sera 8h.
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célébrités présentés par Éric Antoine. Il reçoit notamment Roselyne Bachelot, Ino Poco de Vez, Miss France 2026 et Gilles Alma. 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Sur Gulli, le téléfilm d'animation

0: 21h10, c'est la série Castle. Bon zapping.
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2: Deuxième partie de cette matinale. Merci à vous de débuter votre journée avec nous. C'est EcoFM. Nous sommes vendredi 2 octobre. J'espère que vous avez encore un peu de jus pour aller jusqu'au week-end. Et bon courage à celles et ceux qui bosseront samedi et dimanche. Dans quelques minutes sur Eco, la chronique qui vous donne la parole, c'est vous qui le dites. Se faire enterrer avec son chien ou son chat, c'est possible notamment à Wellecourt, entre Couvain et Charleroi en Belgique. Alors que pensez-vous de cette mesure? Doit-elle être adaptée en France? C'est vous qui le dites. Et puis, juste après l'horoscope et le programme télé, la sélection Quintet de Fabrice, direction Vincennes. Il y aura également l'animal du jour. Je vous parlerai des papillons de nuit. Mais pour l'heure, c'est 8h. Bon éveil. Et c'est l'actualité locale.
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2: Et nous allons bien sûr revenir ce matin sur ce qu'il s'est passé hier, ces manifestations lycéennes, une ambiance qui se tend, que ce soit en Sambre, en Avesnois, jusqu'au Lannois, avec un rassemblement qui s'est tenu donc hier à Fourmies, à proximité de la cité scolaire Camille Claudel. En début d'après-midi, des pneus de trottinettes ont même été démontés puis brûlés. À Laon, un rassemblement s'est tenu devant le lycée Paul Claudel, environ 300 personnes réunies. La police a dû charger, un manifestant a été interpellé. Et puis du côté de Maubeuge, là ça se tend vraiment, mobilisation hier au lycée André Lursa, avec les élèves de Pierre Forêt. Des incidents signalés, le saccage, il n'y a pas d'autre mot, et un départ de feu au complexe sportif Genodet. Les lycéens dénoncent notamment des classes surchargées, les absences d'enseignants non remplacés, des emplois du temps épuisants, des bâtiments vétustes ou encore des bouilloires ou passoires thermiques, le manque de personnel médico-social. Dans les Ardennes, une présidente de club d'athlétisme dénonce un accès plus difficile au pass sport. La présidente et entraîneuse du GRAC Nouzonville-Bonny dans les Ardennes pousse un coup de gueule contre les nouvelles conditions du pass sport. Naïma Ouanougui dénonce notamment l'abaissement du barème CAF qui prive, selon elle, certaines familles modestes de cette aide malgré son retour à 50 euros dès 6 ans. Naïma craint que des familles renoncent au sport pour leurs enfants et alerte sur l'épuisement des associations et des bénévoles. Elle sera l'invitée du 6 minutes à 7h50. Ce sera ce lundi 5 octobre, bien sûr, sur Eco FM. Enfin, à Rozoy-sur-Serre, 150 euros d'amende après des propos racistes. Là, on n'est plus dans le sport. Le match de D2 entre Rozoy-sur-Serre et Gauchy avait été interrompu, souvenez-vous, le 6 septembre dernier, après des propos racistes tenus par un spectateur, également licencié du club de Rozoy. La commission de discipline du District N Football vient de sanctionner l'auteur des propos de 10 matchs de suspension et 100 euros d'amende. Le club de Rozoy écope, lui, de 150 euros d'amende et perd le match sur décision de la commission. Le spectateur avait été immédiatement expulsé du stade.
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2: Alors, nuages ou soleil pour ce vendredi? Eh bien, un peu des deux, mesdames, messieurs, puisque c'est vrai que ce sont les nuages qui vont dominer une partie de cette journée de vendredi dans l'Avesnois, dans l'Aisne, mais les éclaircies vont gagner peu à peu ou en tout cas tenter de gagner du terrain ces prochaines heures. Les températures en baisse ce matin, 8 degrés à Féron, Sarpoterie, 9 maisons. On ira tout de même jusqu'à 20 degrés au meilleur de la journée à L'Équiel, Saint-Germain, La Capelle et La Flamengrie. Demain, ciel voilé, mais plutôt une journée agréable. Et puis dimanche, carrément agréable journée ensoleillée et des températures plutôt stables.

135 blessés parmi les élèves et les personnels. Dans certaines régions, les cours se feront en distanciel. Aujourd'hui, c'est le cas dans les Alpes-Maritimes. En plein mouvement de blocage des lycées, le gouvernement renonce à rendre payantes les inscriptions en BTS et en classe préparatoire pour les étudiants non boursiers. Annonce du ministre de l'Éducation nationale hier soir. Le budget 2027 prévoyait 178 euros par an en BTS et 270 euros en classe prépa, mesure finalement retirée. Jordan Bardella annonce une nouvelle plainte contre Mediapart, cette fois pour faux et usage de faux. Le président du Rassemblement National conteste l'authenticité de messages antisémites datant de 2013 et publiés par le site d'investigation. Mediapart affirme avoir fait authentifier l'historique des échanges par un huissier. Une plainte pour diffamation avait déjà été déposée par Jordan Bardella. Et puis ce soir en football, la Ligue des Nations, France-Italie à partir de 20h45 au Stade de France.

Et voici l'éphéméride, nous sommes vendredi 2 octobre. Nous allons embrasser aujourd'hui les légers. Vous en connaissez ? Bon, c'est très bien, je n'en connais pas, mais en tout cas, on les embrasse quand même. Côté anniversaire, ce jour, vous avez Michou. Michou le vidéaste, un youtubeur, il a 25 ans. Le chanteur Sting, quelle classe, 75 ans. Franck Delay, alias Franck des To Be Free, il a 53 ans. Ça, ce sont pour les fans de la fin des années 90. Et puis, vous avez l'imitateur Marc-Antoine Lebret, qui a 41 ans. Également un 2 octobre, mais en 1985, la création du réseau Fun Radio qui vise un jeune public adepte de rock, de groove, de R&B. Ça, c'était pour la playlist de l'époque, ça a un peu changé. Dans quelques instants, c'est vous qui le dites, la chronique qui vous donne la parole. Un sujet un peu touchy, c'est vrai, ça fait réagir, mais ça valait le coup de poser la question. Vous avez été très nombreux à réagir justement. Est-ce qu'on devrait pouvoir être enterré avec son chien ou son chat ? Précisément, la possibilité d'avoir l'urne de son animal avec soi. Sachez qu'en Belgique, c'est notamment

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1: Et aujourd'hui, dans C'est vous qui le dites, on revient sur cette question qui a visiblement beaucoup fait réagir sur notre page Facebook. Est-ce qu'on devrait pouvoir être enterré avec son chien ou son chat? Précisément, la possibilité d'avoir l'urne de son animal avec soi. En Belgique, c'est possible à Walcourt et vous êtes nombreux à trouver l'idée plutôt belle. Dorothée estime que c'est surtout une question d'arrangement avec la famille et les pompes funèbres. Audrey, elle, rappelle que pour beaucoup de personnes, l'animal fait véritablement partie de la famille. Un avis partagé par Ludivine qui aimerait que ce soit également possible en France. Et puis, Eurydice parle d'un lien unique avec son animal, tandis que Samuel considère carrément son compagnon à quatre pattes comme un membre de la famille, parfois même comme un enfant. Rémia, Sylvain, Cathy, Lucille, Jean-Marie, Brigitte vont dans le même sens. Pour eux, pouvoir rester réunis avec son animal serait une très très belle chose. Et puis, finalement, derrière cette question, il y a surtout une autre question. Jusqu'où doit-on pour respecter le lien que certaines personnes entretiennent avec leur animal? En tout cas, sur EcoFM, vous semblez plutôt favorable à l'idée. Et c'est ça le principe. C'est vous qui le dites. Tout à l'heure à 8h30, trois nouveaux titres de l'actualité. D'ici là, on repart bien sûr en musique. Bienvenue.

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2: Bienvenue sur Éco FM. Trois nouveaux titres de l'actualité en ce vendredi 2 octobre. Dans l'Aisne, trois bureaux de poste menacés de transformation. La Poste envisagerait de fermer ou transformer 441 bureaux en France, dont dans les 12 prochains mois, selon Mediapart. Dans l'Aisne, trois sites seraient concernés. Brunehamel, Bellicourt et une agence de Laon. Ils pourraient être remplacés par des points relais ou des agences postales communales. La Poste justifie ces évolutions par la baisse de fréquentation, notamment liée à la digitalisation. Dans les Hauts-de-France, la fréquentation des bureaux a baissé de 15% en à peine 3 ans. À Buren-Fosse, un appel pour renforcer la sécurité des commerces en tirage. Après l'attaque à la voiture bélier du proxy de Buren-Fosse dans la nuit du 7 au 8 septembre, son co-gérant Kevin Moreau lance un appel aux commerçants, artisans et habitants de tirage. Il souhaite réunir professionnels, gendarmerie, services de l'État et collectivités autour de la sécurité des commerces ruraux. Kevin Moreau, qui a déjà présenté cette proposition à la nouvelle sous-préfète de Vervins, il invite également et désormais les professionnels victimes ou témoins de vol et d'intrusion à partager leurs témoignages. Enfin, à Hanovre, deux salariés de Carrefour Contact quittent le magasin. Le contexte économique est difficile. Vincent Gillet, le responsable du magasin, nous explique que la baisse de fréquentation liée notamment au pouvoir d'achat, au coût de la vie, pèse sur les finances de l'établissement. Dylan, après un apprentissage en boucherie, était resté au sein du magasin, tandis que Jérémy y travaillait depuis 5 ans. Ils font partie des deux salariés dont le départ a été décidé pour réduire les charges. Le magasin, qui compte désormais 6 employés et continue de miser sur l'apprentissage pour former de futurs salariés, notamment grâce aux aides de l'État.
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2: Des nuages dominants pour ce vendredi dans la Vénois et l'Aisne, mais les éclaircies ne seront pas loin. Elles vont même gagner du terrain au fil des heures. Les températures baissent par rapport à hier. 8 degrés ce matin à Bèves, Priche, Annie-Martin-Rieu. 20 degrés cet après-midi à Chaource, Vaux-Andigny et Buren-Fosse.
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2: Les papillons de nuit au menu de l'animal du jour ce matin, et ce sera suivi bien sûr de l'horoscope, du programme télé et de la sélection quintée de Fabrice, direction Vincennes. Bonne matinée.

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3: Et en ce vendredi 2 octobre, bonne fête aux légers, les béliers, laissez la porte ouverte à ce que vous ressentez sans craindre de briser l'équilibre actuel. Les taureaux, vous devriez bénéficier d'une rentrée d'argent imprévue. Gémeaux, vos activités ne pourront que s'améliorer encore. Les cancers, un sentiment plus passionné pourrait naître si vous laissez parler votre cœur. Les lions, votre partenaire sera vous étonné par de petites attentions qui renforceront votre complicité. Les vierges, vous aurez l'art de maintenir un climat douillet et tendre dans votre foyer. Les balances, vous prendrez des initiatives professionnelles qui pourront surprendre, mais qui porteront leurs fruits. Les scorpions, gardez un certain sens de la mesure dans vos dépenses. Sagittaire, une amitié pourrait se transformer. Capricorne, vous avez envie de faire plaisir à vos proches. Verseau, en restant raisonnable dans vos dépenses, vous préserverez votre équilibre financier. Enfin, les poissons, vous vous mettez en quatre pour donner le meilleur de vous-même. Bonne journée et à demain.
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0: 21h10, c'est la série Castle. Bon zapping.
1: Comme chaque fin de matinale sur Echo FM, ce sont désormais les pronostics hippiques de Fabrice que l'on retrouve par téléphone. Bonjour Fabrice.
2: Oui, bonjour Julien, bonjour à toutes et à tous.
1: On prend la direction Fabrice pour cette fin de semaine de Vincennes pour le quintet du jour.
2: Oui, effectivement, ce sera à partir de 20h15, ce sera notamment le traditionnel quintet du vendredi soir, le prix Ludovica, compétition réservée des concurrents de 7 ans sur la distance de 2700 mètres. Un seul et unique poteau de départ dans cette épreuve qui n'en demeure pas moins délicate à déchiffrer. Ils sont nombreux à pouvoir prétendre au succès. Nous avons retenu le numéro 9, Jock Geloka, devant le numéro 13, Johnny Mix. Viendront ensuite le numéro 4, Jaïfa de Liton, le numéro 6, Jas d'Ourville, le numéro 10, Judopoc, le numéro 3, Jitras de Well. Viendront ensuite deux autres Snyder, le numéro 11, Jewel de Banville, ainsi que le numéro 14, Jericho, 9, 13, 4, 6, 10, 3, 11 et 14 pour ce quintet, on le rappelle, disputé à 20h15 sur la cendrée parisienne.
1: Ah, moi j'aimais bien Fabrice, Johnny Mix à que coucou, le numéro 13.
2: Oui, Johnny Mix qui reste notamment sur pas moins de 4 succès consécutifs, concurrent qui a triomphé notamment en province. Il sera associé à Mathieu Mottier pour le compte de François Giard. C'est bien évidemment l'une des bonnes chances de cette épreuve. Pour autant, on va lui préférer le numéro 9, Jock Geloka, qui lui aussi a écumé en quelque sorte la province. Il vient notamment de terminer second sur l'hippodrome d'Amiens, auparavant victorieux sur l'hippodrome de Laval. C'est un concurrent qui retrouve également à la cendrée parisienne avec la farouche volonté de s'y révéler. C'est un concurrent présenté par le très redoutable Jean-Louis Claude Dersoir. C'est un concurrent qui mérite attention dans cette épreuve et il sera donc notre coup de cœur, notre cheval du jour dans cette épreuve. Il portera le numéro 9.
1: Un cheval à suivre pour terminer, direction Marseille-Borély.
2: Oui, effectivement, Marseille-Borély pour retrouver notamment les trotteurs. Ce sera une réunion 3 avec notamment dans la 8e et dernière épreuve du programme. Ce sera l'épreuve la plus intéressante. Ce sera le prix Ursinia. C'est une compétition européenne. Ils ne sont que 12 au départ de cette épreuve. Un seul et unique poteau de départ. Nous allons retenir le plus fortuné, hein, c'est Icard du Béryl, concurrent irréprochable qui tourne désespérément autour de son épreuve. C'est un concurrent qui ne pouvait rêver meilleur engagement, lui qui vient de se classer notamment, à Castéra-Verduzon, Beaumont-de-Lomagne et Cavaillon. C'est un concurrent qui a déjà prouvé qu'il pouvait également se produire de façon significative sur l'hippodrome de Marseille-Borély. Ce sera tout simplement notre coup de cœur. Il se nomme Icard du Béryl. Il portera le numéro 12 dans cette 8e et dernière épreuve du programme à Marseille-Borély. Ce sera tout simplement la réunion 3. Il sera 15h45.
1: Eh bien, tout est noté, Fabrice. Vous aurez, eh bien, cette sélection en rediffusion, bien sûr, à midi, juste après le flash local. Fabrice, il me reste à vous remercier d'avoir passé, eh bien, cette semaine en ma compagnie.
2: Ce fut un plaisir et j'espère que l'on continuera dès la semaine prochaine.
1: Exactement. Très bon week-end Fabrice, très bon week-end à vous qui nous écoutez bien sûr. C'est la fin de cette matinale. Retour, comme je vous l'ai dit, de l'actu locale tout à l'heure midi. Également l'actu nationale, la sélection de Fabrice. Et donc, on se dit à lundi.
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3: Et en ce vendredi 2 octobre, bonne fête aux légers, les béliers, laissez la porte ouverte à ce que vous ressentez sans craindre de briser l'équilibre actuel. Les taureaux, vous devriez bénéficier d'une rentrée d'argent imprévue. Gémeaux, vos activités ne pourront que s'améliorer encore. Les cancers, un sentiment plus passionné pourrait naître si vous laissez parler votre cœur. Les lions, votre partenaire sera vous étonné par de petites attentions qui renforceront votre complicité. Les vierges, vous aurez l'art de maintenir un climat douillet et tendre dans votre foyer. Les balances, vous prendrez des initiatives professionnelles qui pourront surprendre, mais qui porteront leurs fruits. Les scorpions, gardez un certain sens de la mesure dans vos dépenses. Sagittaire, une amitié pourrait se transformer. Capricorne, vous avez envie de faire plaisir à vos proches. Verseau, en restant raisonnable dans vos dépenses, vous préserverez votre équilibre financier. Enfin, les poissons, vous vous mettez en quatre pour donner le meilleur de vous-même. Bonne journée et à demain.
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0: 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Bon zapping!
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3: Et en ce vendredi 2 octobre, bonne fête aux légers, les béliers, laissez la porte ouverte à ce que vous ressentez sans craindre de briser l'équilibre actuel. Les taureaux, vous devriez bénéficier d'une rentrée d'argent imprévue. Gémeaux, vos activités ne pourront que s'améliorer encore. Les cancers, un sentiment plus passionné pourrait naître si vous laissez parler votre cœur. Les lions, votre partenaire sera vous étonné par de petites attentions qui renforceront votre complicité. Les vierges, vous aurez l'art de maintenir un climat douillet et tendre dans votre foyer. Les balances, vous prendrez des initiatives professionnelles qui pourront surprendre, mais qui porteront leurs fruits. Les scorpions, gardez un certain sens de la mesure dans vos dépenses. Sagittaire, une amitié pourrait se transformer. Capricorne, vous avez envie de faire plaisir à vos proches. Verseau, en restant raisonnable dans vos dépenses, vous préserverez votre équilibre financier. Enfin, les poissons, vous vous mettez en quatre pour donner le meilleur de vous-même. Bonne journée et à demain.
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3: Et en ce vendredi 2 octobre, bonne fête aux légers, les béliers, laissez la porte ouverte à ce que vous ressentez sans craindre de briser l'équilibre actuel. Les taureaux, vous devriez bénéficier d'une rentrée d'argent imprévue. Gémeaux, vos activités ne pourront que s'améliorer encore. Les cancers, un sentiment plus passionné pourrait naître si vous laissez parler votre cœur. Les lions, votre partenaire sera vous étonné par de petites attentions qui renforceront votre complicité. Les vierges, vous aurez l'art de maintenir un climat douillet et tendre dans votre foyer. Les balances, vous prendrez des initiatives professionnelles qui pourront surprendre, mais qui porteront leurs fruits. Les scorpions, gardez un certain sens de la mesure dans vos dépenses. Sagittaire, une amitié pourrait se transformer. Capricorne, vous avez envie de faire plaisir à vos proches. Verseau, en restant raisonnable dans vos dépenses, vous préserverez votre équilibre financier. Enfin, les poissons, vous vous mettez en quatre pour donner le meilleur de vous-même. Bonne journée et à demain.
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3: Bienvenue sur Éco FM. Dans l'actualité de ce jeudi 1er octobre à Fourmies, une manifestation de lycéens ce matin à Camille Claudel. Les gendarmes étaient encore présents avant midi suite à ce rassemblement de lycéens qui s'est tenu ce matin à Fourmies à proximité de la cité scolaire. Aucun débordement à signaler. Classe surchargée, absence d'enseignants non remplacés, emploi du temps épuisant, bâtiment vétuste, bouillon.
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4: Bonjour à tous. À la une de l'actualité, le ministre de l'Éducation nationale, Édouard Geffray, reçoit aujourd'hui les syndicats lycéens. Parents d'élèves et représentants des personnels. Les manifestations sont interdites autour de 400 lycées fermés en France. Aujourd'hui, les mobilisations continuent à Marseille. Le lycée Simone Veil est bloqué ce matin. Des CRS sont déployés sur place. De son côté, le ministre de la Justice, Gérald Darmanin, veut faire payer les réparations des dégâts aux parents. Concernant ces tensions, près de 2000 interpellations ont eu lieu hier en France. Depuis le début de la semaine, 1793 personnes ont été placées en garde à vue, dont 90% de mineurs. 235 blessés sont recensés parmi les élèves et le personnel. Dans certaines régions, les cours se font en distanciel aujourd'hui. C'est le cas dans les Alpes-Maritimes. En plein mouvement de blocage des lycées, le gouvernement renonce à rendre payantes les inscriptions en BTS et en classe préparatoire pour les étudiants non boursiers. Le budget 2027 présenté hier prévoit 178 € par an en BTS et 270 € en prépa, mesure finalement retirée. On termine par du sport, du football. La Ligue des champions féminines, Paris l'a facilement emporté hier soir face au club belge de Louvain. Victoire 5-0, c'était la deuxième journée.
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0: célébrités présentés par Éric Antoine. Il reçoit notamment Roselyne Bachelot, Ino Poco de Vez, Miss France 2026 et Gilles Alma. Vous retrouverez ce soir sur TMC Karaoké, film français avec Michel Larocque et Claudia Tagbo. Sur Gulli, le téléfilm d'animation Vivo. Sur Ces Stars, Un été au camping, série documentaire de Guillaume Janton. Sur Sister, Hawaï 5-0, la série. Et autre série sur RMC Life avec plusieurs épisodes à la suite dès 21h10, c'est la série Castle. Bon zapping!
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0: 21h10, c'est la série Castle. Bon zapping.
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un chef-d'œuvre du 7e art que je voudrais revoir. 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